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1: Bonjour, bonjour à tous. 20 galopeurs bien connus des parieurs ont rendez-vous sur les 1600 mètres de la piste en gazon à l'hippodrome de Deauville à l'occasion du Quintet Plus de ce dimanche 9 août 2026. La distance à parcourir sera de 1600 mètres et le départ prévu vers 15h15. En tête de notre sélection, le 13, Big Log a repris de la fraîcheur en vue de cette épreuve. Sa place est sur le podium et pourquoi pas sur la plus haute marche. Celui du 11, Half-Half, que l'on ne présente plus à ce niveau de compétition. Le 3, Calas, sur un parcours à son entière convenance. Le 7, Baba Cool, confié à Maxime Guyon pour l'occasion. Et enfin, le 10, Olympique Message, sur sa distance de prédilection. Il complétera notre sélection. Une sélection que vous pouvez retrouver sur ma chaîne YouTube Tom Kazak, les pronostics hippiques avec mes dernières minutes. Donc, notre choix aujourd'hui. Premier, le 13, Big Log. Second, le 11, Half-Half. Troisième, le 3, Calas. Quatrième, le 7, Baba Cool. Cinquième, le 10, Olympique Message. Le second choix, le 9, le 8 et le 4. Et à vous la fortune!

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1: Vendredi 14 août de 19h30 à 23h, au départ du site de Boutebois Le Paumain à Saffré, vivez une expérience unique en canoë au fil du canal à la tombée de la nuit, entre nature paisible et atmosphère magique. Une sortie conviviale et apaisante, idéale pour profiter du calme de l'eau et des paysages illuminés par le crépuscule. Vous prévoirez un chapeau, une gourde, une tenue de rechange et un pique-nique. Les inscriptions sont obligatoires au 02 40 79 51 51 ou auprès de votre office de tourisme de Nozay. Dimanche 9 août, feu d'artifice de la Saint-Laurent à Blain. La soirée débute avec un dîner champêtre servi à partir de 19h30 où vous choisirez entre paella, galette saucisse, frites. Animation, les dolly dance et flamme à spectacle. 22h45, feu d'artifice et 23h, soirée disco avec Disco JC. Mercredi 12 août de 19h à 22h30, partagez un moment en famille et relevez le défi d'une course d'orientation. Départ du centre-bourg de Pucel, plus d'infos auprès de l'office de tourisme de Nozay ou au 02 40 79 51 51. Du samedi 15 au dimanche 16 août, de 10h à 18h, venez découvrir la vie quotidienne au Moyen-Âge à travers différentes thématiques au château de la Groulaie à Blain. Petit campement médiéval pédagogique dans la cour du château avec reconstitution, les origines de la chevalerie et l'artillerie et archerie du 15e siècle. Jeudi 13 août, ce sont les Jeudis du Port sur les rives du plan d'eau à Nord-sur-Erdre avec des animations à partir de 17h30 et concerts et bals à partir de 20h. Restauration à proximité, plus d'infos 02 51 12 01 43. Dimanche 2 août de 11h à 12h30, découvrez la perle de l'Erdre avec les clés de Sucé-sur-Erdre. Que reste-t-il de la bourgade médiévale? Comment est né le port de plaisance? De l'église à la tour Gaillard, du pont à la Châtaigneraie, de monuments en œuvres d'art, d'histoires en anecdotes, un guide vous livrera les clés de Sucé-sur-Erdre. La durée de la visite est de 1h30, les réservations se font au 07 44 85 19 33. Comme chaque année, le Cycloclub de Vais vous donne rendez-vous pour des courses cyclistes de l'Étienne le samedi 15 août avec au programme à 9h, course loisirs, 10h30, course accès 3-4, 13h30, course accès 1-2, 15h30, course open 2-3 et à 18h, course pour enfants. Soirée choucroute et paella ainsi que DJ sont prévus pour la suite. Repas sur réservation, soirée DJ ouverte à tous.
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0: 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Il est 7h. 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
1: Bonjour à tous. La nuit a été plutôt calme, mais l'incendie qui a démarré vendredi dans le massif du Gros Bessillon a parcouru 1850 hectares. Il n'est pas maîtrisé actuellement ni fixé. C'est l'avertissement lancé par le porte-parole des pompiers du Var. Les soldats du feu ont pu profiter de conditions météo favorables la nuit dernière, avec une baisse des températures, une remontée des taux d'humidité. Mais ils s'attendent à avoir des reprises de feu avec la hausse des températures, la baisse du taux d'humidité et le retour du vent. 375 personnes, dont 142 mineurs, ont été interpellés en lien avec les incendies. Sur les 375 personnes interpellées, 36 ont été incarcérées, soit condamnées à de la prison ferme avec mandat de dépôt, soit placées en détention provisoire dans l'attente de leur procès. C'est ce que précise une source proche des enquêtes. Forte pluie, vent violent, éclairs et chute de grêle au programme. L'Aude, l'Aveyron et le Cantal rejoignent les 7 départements du quart sud-ouest de l'Hexagone, déjà placés en vigilance orange aux orages. À partir de 16h aujourd'hui, les autres départements concernés par cette alerte sont la Corrèze, la Dordogne, le Lot, le Tarn et Garonne, la Haute-Garonne et l'Ariège. Au moins 11 personnes ont perdu la vie en essayant de gagner de force Ceuta depuis le Maroc lors de l'afflux inédit de dizaines de milliers de personnes dans l'enclave espagnole en Afrique du Nord. Plus tôt dans la journée, Madrid estimait à 72 le nombre de migrants décédés. Selon l'Espagne, la quasi-totalité des quelques 60 000 personnes ayant franchi illégalement la frontière, surtout des jeunes Marocains, ont depuis été renvoyés au Maroc où les autorités ont mis longtemps à s'exprimer sur ce soudain afflux décrit par le gouvernement autonome de Ceuta comme le pire jamais vu dans l'enclave et dont le bilan humain ne cesse de s'aggraver. Donald Trump assure que son pays va tirer un avantage financier de l'opération, mais qu'elle constitue avant tout un geste d'amitié. Les États-Unis et le Japon ont confirmé aujourd'hui être intervenus sur le marché d'échange vendredi pour la première fois depuis 1998 afin de soutenir le yen, la monnaie japonaise dont la valeur est tombée au plus bas face au dollar en 4 décennies. C'est la fin de cette édition. Merci de l'avoir suivi.
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2: Et en ce dimanche 9 août, nous fêtons les amours, les béliers, ouvrez-vous à d'autres perspectives. Taureau, entre vos collègues et vous, le courant ne passera guère. Gémeaux, peu à peu, une distance peut s'installer entre deux êtres qui s'aiment. Les cancers, votre vie de couple sera sous un nouveau jour. Les lions, les circonstances seront favorables à la consolidation de votre position professionnelle. Vierge, plus séduisant et charmeur que jamais, vous irez jusqu'à flirter sous le nez de votre partenaire. Balance, un simple oui peut parfois tout changer. Et Scorpion.

force de répondre par la négative, vous risquez de fermer la porte aux élans du cœur. Sagittaire, avec la diplomatie, vous réussirez à calmer le jeu. Les Capricornes, célibataires, la Lune vous rendra plus romantique que jamais. Les Verseaux, quoi que fasse votre partenaire pour vous contenter, rien ne vous satisfera vraiment. Les Poissons, enfin, vous obtiendrez le soutien attendu sans conséquences négatives ni retournement de situation défavorable. Bonne journée et à demain.

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1: Bonjour, bonjour à tous. 20 galopeurs bien connus des parieurs ont rendez-vous sur les 1600 mètres de la piste en gazon à l'hippodrome de Deauville à l'occasion du Quintet Plus de ce dimanche 9 août 2026. La distance à parcourir sera 2600 mètres et le départ prévu vers 15h15. En tête de notre sélection, le 13, Big Log a repris de la fraîcheur en vue de cette épreuve. Sa place est sur le podium et pourquoi pas sur la plus haute marche. Suit le 11, Half Half, que l'on ne présente plus à ce niveau de compétition. Le 3, Calas, sur un parcours à son entière convenance. Le 7, Baba Cool, confié à Maxime Guyon pour l'occasion. Et enfin, le 10, Olympique Message, sur sa distance de prédilection. Il complétera notre sélection. Une sélection que vous pouvez retrouver sur ma chaîne YouTube Tom Kazak, les pronostics hippiques avec mes dernières minutes. Donc, notre choix aujourd'hui. Premier, le 13, Big Log. Second, le 11, Half Half. Troisième, le 3, Calas. Quatrième, le 7, Baba Cool. Cinquième, le 10, Olympique Message. Le second choix, le 9, le 8 et le 4. Et à vous la fortune!

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0: 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Il est 8h.
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2: Bonjour à tous. Dans l'actualité, nouvelle poussée de chaleur en France. Après un bref répit, les températures remontent dès ce week-end jusqu'à 38 degrés localement dans le sud. Quelques orages sont attendus dans la journée, mais le plus chaud est prévu à partir de mercredi et jeudi, jusqu'à 35 degrés dans la moitié nord et jusqu'à 40 degrés dans le sud. Une baisse des températures pourrait intervenir autour du 15 août. La Gironde reste en vigilance rouge pour le risque de feux de forêt jugé très élevé. La préfecture annonce un renforcement des mesures de prévention et de restriction. Le méga-feu qui a ravagé le département est certes fixé depuis le 1er août. 34 départements dont le Var restent par ailleurs classés en risque élevé de départ de feu depuis samedi. Après l'affaire Liana, de graves défaillances sont pointées dans les enquêtes sur les violences sexuelles visant les mineurs. Un courrier de Gérald Darmanin révélé par Le Monde évoque des milliers de dossiers fantômes, des enquêtes abandonnées ou perdues et un manque d'effectifs. À Nîmes, 1275 procédures n'avaient ainsi pas été répertoriées par la justice. Le document recense les remontées de 37 parquets généraux. Un syndicat policier dénonce une cruelle trahison. L'État condamné à indemniser Strasbourg pour l'hébergement de personnes sans abri. Le tribunal administratif de Strasbourg lui ordonne de verser près de 540 000 euros à la ville et à son centre communal d'action sociale. Une somme correspondant aux frais engagés pour héberger des sans-abri dans un gymnase municipal, notamment après des évacuations de campements entre 2022 et 2023. La justice reconnaît une carence fautive de l'État en matière d'hébergement d'urgence. Le monde de la télévision perd une figure populaire. Le ventriloque belge Michel Degeneffe, créateur de la célèbre marionnette Tataillée, est mort vendredi à 76 ans, des suites d'une maladie à Cordes-Lévis. Révélé au grand public sur les plateaux de Michel Drucker et Patrick Sébastien, Michel Degeneffe avait fait ses adieux à la scène en 2017 après 40 ans de carrière. À l'international, l'Ukraine se prépare à un hiver difficile. Volodymyr Zelensky, le président, affirme que le pays ne dispose quasiment plus de centrales thermiques intactes après les frappes russes répétées contre les infrastructures énergétiques. En visite en Serbie, le président ukrainien alerte sur les conséquences pour le chauffage et l'électricité. Il appelle à renforcer la coopération énergétique et humanitaire. Donald Trump a un nouvel allié en Amérique latine et il se trouve en Colombie.

Le pays a depuis hier un nouveau président, l'avocat millionnaire Abelardo de la Espria. À 48 ans, ce novice en politique promet de rétablir l'ordre d'une main de fer. Son programme prévoit notamment 10 méga-prisons et une offensive contre les guérillas et le narcotrafic. Il revendique une alliance stratégique avec les États-Unis et Israël. Football, avec la reprise hier soir du championnat de France de Ligue 2, candidat à la montée, Saint-Etienne est le premier leader de la saison après son carton 3-0 sur la pelouse de Sochaux. Gros couac en revanche pour Nantes, battu à domicile 1-0 par le Red Star. Coup dur pour l'équipe de France de natation. Léon Marchand déclare forfait pour les épreuves de 200 et 400 mètres quatre nages aux championnats d'Europe qui doivent se disputer lundi. Le nageur toulousain n'est pas suffisamment remis de sa blessure aux adducteurs. La néerlandaise Demi Vollering frappe un grand coup sur le Tour de France féminin après sa victoire samedi à Nice lors de la 8e et avant-dernière étape. La championne d'Europe en titre récupère également le maillot jaune avec 8 secondes d'avance sur sa rivale, la Polonaise Kasia Niewiadona. La Suissesse Marlène Rösser complète le podium à 1 minute 13. Et puis, les yeux vers le ciel ce week-end. Dernier jour pour profiter des Nuits des Étoiles. Plus de 600 rendez-vous gratuits ont lieu partout en France. Voie Lactée, Planète et Perséide sont au programme avant le grand rendez-vous du 12 août, l'éclipse solaire partielle qui pourra masquer plus de 90% du soleil selon les régions. Attention, des lunettes adaptées seront indispensables. C'est la fin de cette édition. Très bonne journée à tous.

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1: Bonjour, bonjour à tous. 20 galopeurs bien connus des parieurs ont rendez-vous sur les 1600 mètres de la piste en gazon à l'hippodrome de Deauville à l'occasion du Quintet Plus de ce dimanche 9 août 2026. La distance à parcourir sera 2600 mètres et le départ prévu vers 15h15. En tête de notre sélection, le 13, Big Log a repris de la fraîcheur en vue de cette épreuve. Sa place est sur le podium et pourquoi pas sur la plus haute marche. Suit le 11, Half Half, que l'on ne présente plus à ce niveau de compétition. Le 3, Calas, sur un parcours à son entière convenance. Le 7, Baba Cool, confié à Maxime Guyon pour l'occasion. Et enfin, le 10, Olympique Message, sur sa distance de prédilection. Il complétera notre sélection. Une sélection que vous pouvez retrouver sur ma chaîne YouTube Tom Kazak, les pronostics hippiques avec mes dernières minutes. Donc, notre choix aujourd'hui. Premier, le 13, Big Log. Second, le 11, Half Half. Troisième, le 3, Calas. Quatrième, le 7, Baba Cool. Cinquième, le 10, Olympique Message. Le second choix, le 9, le 8 et le 4. Et à vous la fortune!

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1: Dimanche 2 août de 11h à 12h30, découvrez la perle de l'Erdre avec les clés de Sucé-sur-Erdre. Que reste-t-il de la bourgade médiévale? Comment est né le port de plaisance? De l'église à la tour Gaillard, du pont à la Châtaigneraie, de monuments en œuvres d'art, d'histoires en anecdotes, un guide vous livrera les clés de Sucé-sur-Erdre. La durée de la visite est de 1h30, les réservations se font au 07 44 85 19 33. Du samedi 15 au dimanche 16 août, de 10h à 18h, venez découvrir la vie quotidienne au Moyen-Âge à travers différentes thématiques au château de la Groulay à Blain. Petit campement médiéval pédagogique dans la cour du château avec reconstitution, les origines de la chevalerie et l'artillerie et archerie du 15e siècle. Dimanche 9 août, feu d'artifice de la Saint-Laurent à Blain. La soirée débute avec un dîner champêtre servi à partir de 19h30 où vous choisirez entre paella, galette saucisse, frites. Animation, les dolly dance et flamme à spectacle. 22h45, feu d'artifice et 23h, soirée disco avec Disco JC. Mercredi 12 août de 19h à 22h30, partagez un moment en famille et relevez le défi d'une course d'orientation. Départ du centre-bourg de Puceul, plus d'infos auprès de l'office de tourisme de Nozay ou au 02 40 79 51 51. Jeudi 13 août, ce sont les Jeudis du Port sur les rives du plan d'eau à Nord-sur-Erdre avec des animations à partir de 17h30 et concerts et bals à partir de 20h. Restauration à proximité, plus d'infos 02 51 12 01 43. Vendredi 14 août de 19h30 à 23h, au départ du site de Boutbois Le Paumin à Saffray, vivez une expérience unique en canoë au fil du canal à la tombée de la nuit, entre nature paisible et atmosphère magique. Une sortie conviviale et apaisante, idéale pour profiter du calme de l'eau et des paysages illuminés par le crépuscule. Vous prévoirez un chapeau, une gourde, une tenue de rechange et un pique-nique. Les inscriptions sont obligatoires au 02 40 79 51 51 ou auprès de votre office de tourisme de Nozay. Comme chaque année, le cycloclub de Vais vous donne rendez-vous pour des courses cyclistes de l'Étienne le samedi 15 août avec au programme à 9h course loisirs, 10h30 course accès 3-4, 13h30 course accès 1-2, 15h30 course open 2-3 et à 18h course pour enfants. Soirée choucroute et paella ainsi que DJ sont prévus pour la suite. Repas sur réservation, soirée DJ ouverte à tous.
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0: 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Il est 9h. 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
1: Bonjour à tous. La nuit a été plutôt calme, mais l'incendie qui a démarré vendredi dans le massif du Gros Bessillon a parcouru 1850 hectares. Il n'est pas maîtrisé actuellement ni fixé. C'est l'avertissement lancé par le porte-parole des pompiers du Var. Les soldats du feu ont pu profiter de conditions météo favorables la nuit dernière, avec une baisse des températures et une remontée des taux d'humidité. Mais ils s'attendent à avoir des reprises de feu avec la hausse des températures, la baisse du taux d'humidité et le retour du vent. 375 personnes, dont 142 mineurs, ont été interpellés en lien avec les incendies. Sur les 375 personnes interpellées, 36 ont été incarcérées, soit condamnées à de la prison ferme avec mandat de dépôt, soit placées en détention provisoire dans l'attente de leur procès. C'est ce que précise une source proche des enquêtes. Forte pluie, vent violent, éclairs et chute de grêle au programme. L'Aude, l'Aveyron et le Cantal rejoignent les 7 départements du quart sud-ouest de l'Hexagone, déjà placés en vigilance orange aux orages. À partir de 16h aujourd'hui, les autres départements concernés par cette alerte sont la Corrèze, la Dordogne, le Lot, le Tarn et Garonne, la Haute-Garonne et l'Ariège. Au moins 11 personnes ont perdu la vie en essayant de gagner de force Ceuta depuis le Maroc lors de l'afflux inédit de dizaines de milliers de personnes dans l'enclave espagnole en Afrique du Nord.

0: Plus tôt dans la journée, Madrid estimait à 72 le nombre de migrants décédés. Selon l'Espagne, la quasi-totalité des quelque 60 000 personnes ayant franchi illégalement la frontière, surtout des jeunes Marocains, ont depuis été renvoyés au Maroc, où les autorités ont mis longtemps à s'exprimer sur ce soudain afflux décrit par le gouvernement autonome de Ceuta comme le pire jamais vu dans l'enclave et dont le bilan humain ne cesse de s'aggraver. Donald Trump assure que son pays va tirer un avantage financier de l'opération, mais qu'elle constitue avant tout un geste d'amitié. Les États-Unis et le Japon ont confirmé aujourd'hui être intervenus sur le marché des changes vendredi pour la première fois depuis 1998 afin de soutenir le yen, la monnaie japonaise dont la valeur est tombée au plus bas face au dollar en 4 décennies. C'est la fin de cette édition, merci de l'avoir suivi.
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2: Et en ce dimanche 9 août, nous fêtons les amours, les béliers, ouvrez-vous à d'autres perspectives. Taureau, entre vos collègues et vous, le courant ne passera guère. Gémeaux, peu à peu, une distance peut s'installer entre deux êtres qui s'aiment. Les cancers, votre vie de couple sera sous un nouveau jour. Les lions, les circonstances seront favorables à la consolidation de votre position professionnelle. Vierge, plus séduisant et charmeur que jamais, vous irez jusqu'à flirter sous le nez de votre partenaire. Balance, un simple oui peut parfois tout changer. Et scorpion, à force de répondre par la négative, vous risquez de fermer la porte aux élans du cœur. Sagittaire, avec la diplomatie, vous réussirez à calmer le jeu. Les capricornes, célibataires, la lune vous rendra plus romantique que jamais. Et Verseau, quoi que fasse votre partenaire pour vous contenter, rien ne vous satisfera vraiment. Les poissons, enfin, vous obtiendrez le soutien attendu sans conséquences négatives ni retournement de situation défavorable. Bonne journée et à demain.

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1: Bonjour, bonjour à tous. 20 galopeurs bien connus des parieurs ont rendez-vous sur les 1600 mètres de la piste en gazon à l'hippodrome de Deauville à l'occasion du Quintet Plus de ce dimanche 9 août 2026. La distance à parcourir sera 2600 mètres et le départ prévu vers 15h15. En tête de notre sélection, le 13, Big Log a repris de la fraîcheur en vue de cette épreuve. Sa place est sur le podium et pourquoi pas sur la plus haute marche. Suit le 11, Half Half, que l'on ne présente plus à ce niveau de compétition. Le 3, Calas, sur un parcours à son entière convenance. Le 7, Baba Cool, confié à Maxime Guyon pour l'occasion. Et enfin, le 10, Olympique Message, sur sa distance de prédilection. Il complétera notre sélection. Une sélection que vous pouvez retrouver sur ma chaîne YouTube Tom Kazak, les pronostics hippiques avec mes dernières minutes. Donc, notre choix aujourd'hui. Premier, le 13, Big Log. Second, le 11, Half Half. Troisième, le 3, Calas. Quatrième, le 7, Baba Cool. Cinquième, le 10, Olympique Message. Le second choix, le 9, le 8 et le 4. Et à vous la fortune!

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0: 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Il est 10h.
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2: Bonjour à tous. Dans l'actualité, nouvelle poussée de chaleur en France. Après un bref répit, les températures remontent dès ce week-end jusqu'à 38 degrés localement dans le sud. Quelques orages sont attendus dans la journée, mais le plus chaud est prévu à partir de mercredi et jeudi, jusqu'à 35 degrés dans la moitié nord et jusqu'à 40 degrés dans le sud. Une baisse des températures pourrait intervenir autour du 15 août. La Gironde reste en vigilance rouge pour le risque de feux de forêt jugé très élevé. La préfecture annonce un renforcement des mesures de prévention et de restriction. Le méga-feu qui a ravagé le département est certes fixé depuis le 1er août. 34 départements dont le Var restent par ailleurs classés en risque élevé de départ de feu depuis samedi. Après l'affaire Liana, de graves défaillances sont pointées dans les enquêtes sur les violences sexuelles visant les mineurs. Un courrier de Gérald Darmanin révélé par Le Monde évoque des milliers de dossiers fantômes, des enquêtes abandonnées ou perdues et un manque d'effectifs. À Nîmes, 1275 procédures n'avaient ainsi pas été répertoriées par la justice. Le document recense les remontées de 37 parquets généraux. Un syndicat policier dénonce une cruelle trahison. L'État condamné à indemniser Strasbourg pour l'hébergement de personnes sans abri. Le tribunal administratif de Strasbourg lui ordonne de verser près de 540 000 euros à la ville et à son centre communal d'action sociale. Une somme correspondant aux frais engagés pour héberger des sans-abri dans un gymnase municipal, notamment après des évacuations de campements entre 2022 et 2023. La justice reconnaît une carence fautive de l'État en matière d'hébergement d'urgence. Le monde de la télévision perd une figure populaire. Le ventriloque belge Michel Degeneffe, créateur de la célèbre marionnette Tataillée, est mort vendredi à 76 ans, des suites d'une maladie à Cordes-Lévis. Révélé au grand public sur les plateaux de Michel Drucker et Patrick Sébastien, Michel Degeneffe avait fait ses adieux à la scène en 2017 après 40 ans de carrière. À l'international, l'Ukraine se prépare à un hiver difficile. Volodymyr Zelensky, le président, affirme que le pays ne dispose quasiment plus de centrales thermiques intactes après les frappes russes répétées contre les infrastructures énergétiques. En visite en Serbie, le président ukrainien alerte sur les conséquences pour le chauffage et l'électricité. Il appelle à renforcer la coopération énergétique et humanitaire. Donald Trump a un nouvel allié en Amérique latine et il se trouve en Colombie. Le pays a depuis hier un nouveau président. L'avocat millionnaire Abelardo de la Espria, à 48 ans, ce novice en politique promet de rétablir l'ordre d'une main de fer. Son programme prévoit notamment 10 méga-prisons et une offensive contre les guérillas et le narcotrafic. Il revendique une alliance stratégique avec les États-Unis et Israël. Football, avec la reprise hier soir du championnat de France de Ligue 2, candidat à la montée, Saint-Etienne est le premier leader de la saison après son carton 3-0 sur la pelouse de Sochaux. Gros couac en revanche pour Nantes, battu à domicile 1-0 par le Red Star. Coup dur pour l'équipe de France de natation, Léon Marchand déclare forfait pour les épreuves de 200 et 400 mètres 4 nages au championnat d'Europe qui doivent se disputer lundi. Le nageur toulousain n'est pas suffisamment remis de sa blessure aux adducteurs. La néerlandaise Demi Vollering frappe un grand coup sur le Tour de France féminin après sa victoire samedi à Nice lors de la 8e et avant-dernière étape. La championne d'Europe en titre récupère également le maillot jaune avec 8 secondes d'avance sur sa rivale, la polonaise Kasia Niewiadona. La Suissesse Marlène Rösser complète le podium à 1 minute 13. Et puis, les yeux vers le ciel ce week-end, dernier jour pour profiter des Nuits des Étoiles. Plus de 600 rendez-vous gratuits ont lieu partout en France. Voie Lactée, Planète et Perséide sont au programme avant le grand rendez-vous du 12 août, l'éclipse solaire partielle qui pourra masquer plus de 90% du soleil selon les régions. Attention, des lunettes adaptées seront indispensables. C'est la fin de cette édition. Très bonne journée à tous.

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1: Bonjour à tous, à l'affiche cette semaine, La Patte Patrouille, le film Mission Dino, lorsqu'une mystérieuse tempête surprend leur navire. La Patte Patrouille s'échoue sur une île tropicale encore inexplorée et peuplée de dinosaures. Ils y rencontrent Rex, un chiot courageux installé sur l'île depuis des années et devenu un véritable expert des dinosaures. Mais leur ennemi de toujours, Monsieur Ellinger, arrive lui aussi. Les gendarmes également l'affiche cette semaine de François Prévost, Légoni et Stéphane Archinard avec à l'affiche Arnaud Ducré, Marc Rizzo et Fred Testo. Toute la brigade de gendarmerie de Charnel et Mâcon se prépare à l'annuelle grande fête des jardins. Mais l'arrivée d'un jeune stagiaire désinvolte débarqué tout droit de la capitale et de deux voleurs de nains de jardin va venir bouleverser leur organisation. Également à l'affiche cette semaine, Jour de chasse d'Annick Blanc avec Naïma Ricci et Bruno Marsil. Nina, une jeune femme au caractère imprévisible, est recueillie par une bande de chasseurs dans un chalet éloigné. Au sein de cette micro-société masculine cinglante et attachante, elle sent qu'elle fait enfin partie d'une meute. Cet équilibre fragile est bousculé lorsqu'un mystérieux étranger se joint à son tour au groupe. Également à l'affiche cette semaine, Cotton Queen, Les silences de Riyad, Girl de Chouki ou encore Kima, l'onde mystérieuse de Romain Daudet-Jahan avec Jules Lefebvre, Lucie Losberset et Mamadou Haïdara. Tony, adolescent solitaire passionné par les animaux, voit son existence bouleversée lorsqu'il rencontre dans son petit village une créature mystérieuse, la Kima, onde sonore vivante capable de briser la matière. Tony l'apprivoise sans réaliser le danger qu'elle représente. Excellente semaine ciné à tous.
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1: Et en ce dimanche 9 août, nous fêtons les amours. Les béliers, ouvrez-vous à d'autres perspectives.
2: Taureau, entre vos collègues et vous, le courant ne passera guère.
3: Gémeaux, peu à peu, une distance peut s'installer entre deux êtres qui s'aiment.
4: Les cancers, votre vie de couple sera sous un nouveau jour.
5: Les lions, les circonstances seront favorables à la consolidation de votre position professionnelle.
6: Vierge, plus séduisant et charmeur que jamais, vous irez jusqu'à flirter sous le nez de votre partenaire.
7: Balance, un simple oui peut parfois tout changer.
8: Et Scorpion, à force de répondre par la négative, vous risquez de fermer la porte aux élans du cœur.
9: Sagittaire, avec la diplomatie, vous réussirez à calmer le jeu.
10: Les Capricornes, célibataires, la Lune vous rendra plus romantique que jamais.
11: Et Verseau, quoi que fasse votre partenaire pour vous contenter, rien ne vous satisfera vraiment.
12: Les Poissons, enfin, vous obtiendrez le soutien attendu sans conséquences négatives ni retournement de situation défavorable.
13: Bonne journée et à demain.

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1: Bonjour, bonjour à tous. 20 galopeurs bien connus des parieurs ont rendez-vous sur les 1600 mètres de la piste en gazon à l'hippodrome de Deauville à l'occasion du Quintet Plus de ce dimanche 9 août 2026. La distance à parcourir sera 2600 mètres et le départ prévu vers 15h15. En tête de notre sélection, le 13, Big Log a repris de la fraîcheur en vue de cette épreuve. Sa place est sur le podium et pourquoi pas sur la plus haute marche. Celui du 11, Half-Half, que l'on ne présente plus à ce niveau de compétition. Le 3, Calas, sur un parcours à son entière convenance. Le 7, Baba Cool, confié à Maxime Guyon pour l'occasion. Et enfin, le 10, Olympique Message, sur sa distance de prédilection. Il complétera notre sélection. Une sélection que vous pouvez retrouver sur ma chaîne YouTube Tom Kazak, les pronostics hippiques avec mes dernières minutes. Donc, notre choix aujourd'hui. Premier, le 13, Big Log. Second, le 11, Half-Half. Troisième, le 3, Calas. Quatrième, le 7, Baba Cool. Cinquième, le 10, Olympique Message. Le second choix, le 9, le 8 et le 4. Et à vous la fortune!

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1: Dimanche 2 août de 11h à 12h30, découvrez la perle de l'Erdre avec les clés de Sucé-sur-Erdre. Que reste-t-il de la bourgade médiévale? Comment est né le port de plaisance? De l'église à la tour Gaillard, du pont à la Châtaigneraie, de monuments en œuvres d'art, d'histoires en anecdotes, un guide vous livrera les clés de Sucé-sur-Erdre. La durée de la visite est de 1h30, les réservations se font au 07 44 85 19 33. Jeudi 13 août, ce sont les Jeudis du Port sur les rives du plan d'eau à Nord-sur-Erdre avec des animations à partir de 17h30 et concerts et bals à partir de 20h. Restauration à proximité, plus d'infos 02 51 12 01 43. Mercredi 12 août de 19h à 22h30, partagez un moment en famille et relevez le défi d'une course d'orientation. Départ du centre-bourg de Pucel, plus d'infos auprès de l'office de tourisme de Nozay ou au 02 40 79 51 51. Du samedi 15 au dimanche 16 août, de 10h à 18h, venez découvrir la vie quotidienne au Moyen-Âge à travers différentes thématiques au château de la Groulaie à Blain. Petit campement médiéval pédagogique dans la cour du château avec reconstitution, les origines de la chevalerie et l'artillerie et archerie du 15e siècle. Dimanche 9 août, feu d'artifice de la Saint-Laurent à Blain. La soirée débute avec un dîner champêtre servi à partir de 19h30 où vous choisirez entre paella, galette saucisse, frites. Animation, les dolly dance et flamme à spectacle. 22h45, feu d'artifice et 23h, soirée disco avec Disco JC. Comme chaque année, le Cycloclub de Vais vous donne rendez-vous pour des courses cyclistes de l'Étienne le samedi 15 août avec au programme à 9h, course loisirs, 10h30, course accès 3-4, 13h30, course accès 1-2, 15h30, course open 2-3 et à 18h, course pour enfants. Soirée choucroute et paella ainsi que DJ sont prévus pour la suite. Repas sur réservation, soirée DJ ouverte à tous. Vendredi 14 août de 19h30 à 23h, au départ du site de Boutbois Le Paumin à Saffré, vivez une expérience unique en canoë au fil du canal à la tombée de la nuit, entre nature paisible et atmosphère magique. Une sortie conviviale et apaisante, idéale pour profiter du calme de l'eau et des paysages illuminés par le crépuscule. Vous prévoirez un chapeau, une gourde, une tenue de rechange et un pique-nique. Les inscriptions sont obligatoires au 02 40 79 51 51 ou auprès de votre office de tourisme de Nozay.
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1: Bonjour à tous, à l'affiche cette semaine, la Pat' Patrouille, le film Mission Dino, lorsqu'une mystérieuse tempête surprend leur navire. La Pat' Patrouille s'échoue sur une île tropicale encore inexplorée et peuplée de dinosaures. Ils y rencontrent Rex, un chiot courageux installé sur l'île depuis des années et devenu un véritable expert des dinosaures. Mais leur ennemi de toujours, Monsieur Ellinger, arrive lui aussi. Les gendarmes également l'affichent cette semaine de François Prévost, Légoni et Stéphane Archinard avec à l'affiche Arnaud Ducré, Marc Rizzo et Fred Testo. Toute la brigade de gendarmerie de Charnel et Mâcon se prépare à l'annuelle grande fête des jardins. Mais l'arrivée d'un jeune stagiaire désinvolte débarqué tout droit de la capitale et de deux voleurs de nains de jardin va venir bouleverser leur organisation. Également à l'affiche cette semaine, Jour de chasse d'Annick Blanc avec Naïma Ritchie et Bruno Marsil. Nina, une jeune femme au caractère imprévisible, est recueillie par une bande de chasseurs dans un chalet éloigné. Au sein de cette micro-société masculine cinglante et attachante, elle sent qu'elle fait enfin partie d'une meute. Cet équilibre fragile est bousculé lorsqu'un mystérieux étranger se joint à son tour au groupe. Également à l'affiche cette semaine, Cotton Queen, Les silences de Riyad, Girl de Chouki ou encore Kima, l'onde mystérieuse de Romain Daudéjahan avec Jules Lefebvre, Lucie Losberset et Mamadou Haïdara. Tony, adolescent solitaire passionné par les animaux, voit son existence bouleversée lorsqu'il rencontre dans son petit village une créature mystérieuse, la Kima, onde sonore vivante capable de briser la matière. Tony l'apprivoise sans réaliser le danger qu'elle représente. Excellente semaine ciné à tous.
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2: Bonjour, bonjour à tous. 20 galopeurs bien connus des parieurs ont rendez-vous sur les 1600 mètres de la piste en gazon à l'hippodrome de Deauville à l'occasion du Quintet Plus de ce dimanche 9 août 2026. La distance à parcourir sera de 1600 mètres et le départ prévu vers 15h15. En tête de notre sélection, le 13, Big Log a repris de la fraîcheur en vue de cette épreuve. Sa place est sur le podium et pourquoi pas sur la plus haute marche. Suit le 11, Half Half, que l'on ne présente plus à ce niveau de compétition. Le 3, Kala, sur un parcours à son entière convenance. Le 7, Baba Cool, confié à Maxime Guyon pour l'occasion. Et enfin le 10, Olympique Message, sur sa distance de prédilection. Il complétera notre sélection. Une sélection que vous pouvez retrouver sur ma chaîne YouTube Tom Kazak, les pronostics hippiques avec mes dernières minutes. Donc notre choix aujourd'hui, premier le 13, Big Log. Second le 11, Half Half. Troisième le 3, Calas. Quatrième le 7, Baba Cool. Cinquième le 10, Olympique Message. Le second choix le 9, le 8 et le 4. Et à vous la fortune!

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2: Amis sportifs, bonjour à tous. L'actualité, le football avec la Ligue 2 qui a repris de plus belle hier soir avec le carton de Saint-Etienne sur la pelouse de Sochaux, 3-0. Les Verts deviennent les premiers leaders de la saison. Dunkerque démarre également fort avec une victoire 4-2 contre Grenoble, tout comme Rodez, vainqueur de Laval 3-1. En revanche, gros couac pour le FC Nantes, battu à domicile 1-0 par le Red Star. Le Paris Saint-Germain tient sa première grande recrue. Le club parisien officialise l'arrivée de Magnès Akliouche en provenance de Monaco. Le milieu offensif français de 24 ans s'engage jusqu'en 2031 et portera le numéro 11. Un autre joueur devrait arriver prochainement, il s'agit de Ferran Torres. Selon le quotidien espagnol Marca, l'attaquant de 26 ans aurait choisi de rejoindre la capitale plutôt que de prolonger au Barça. Un accord entre les deux clubs serait désormais proche, autour de 50 millions d'euros, bonus compris. Le PSG espère boucler l'opération avant mercredi, date de son premier match officiel de la saison face aux Anglais d'Aston Villa pour la Supercoupe d'Europe. Coup dur pour l'équipe de France de natation. Léon Marchand déclare forfait pour les épreuves de 200 et 400 mètres 4 nages aux championnats d'Europe qui doivent se disputer lundi. Le nageur toulousain n'est pas suffisamment remis de sa blessure aux adducteurs. Cyclisme, la néerlandaise Demi Vollering frappe un grand coup sur le Tour de France féminin après sa victoire samedi à Nice lors de la 8e et avant-dernière étape. La championne d'Europe en titre récupère également le maillot jaune avec 8 secondes d'avance sur sa rivale, la polonaise Kasia Niewiadoma. La Suissesse Marlène Rösser complète le podium à 1 minute 13, un final qui promet ce dimanche à Nice avec une énième étape de montagne. Et puis en MotoGP, George Martin frappe fort à Silverstone, l'Espagnol s'impose dans la course sprint du Grand Prix de Grande-Bretagne au guidon de son Aprilia devant le Japonais Ayogura et son coéquipier Marco Bezzecchi. Grosse déception pour Marc Marquez, le champion du monde en titre termine seulement 9e.

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1: Dimanche 9 août, feu d'artifice de la Saint-Laurent à Ablain. La soirée débute avec un dîner champêtre servi à partir de 19h30 où vous choisirez entre paella, galette saucisse, frites. Animation, les Dolly Dance et flamme à spectacle. 22h45, feu d'artifice et 23h, soirée disco avec Disco JC. Dimanche 2 août de 11h à 12h30, découvrez la perle de l'Erdre avec les clés de Sucé-sur-Erdre. Que reste-t-il de la bourgade médiévale? Comment est né le port de plaisance? De l'église à la tour Gaillard, du pont à la Châtaigneraie, de monuments en œuvres d'art, d'histoires en anecdotes, un guide vous livrera les clés de Sucé-sur-Erdre. La durée de la visite est de 1h30, les réservations se font au 07 44 85 19 33. Jeudi 13 août, ce sont les Jeudis du Port sur les rives du plan d'eau à Nord-sur-Erdre avec des animations à partir de 17h30 et concerts et bals à partir de 20h. Restauration à proximité, plus d'infos 02 51 12 01 43. Mercredi 12 août de 19h à 22h30, partagez un moment en famille et relevez le défi d'une course d'orientation. Départ du centre-bourg de Pucelles, plus d'infos auprès de l'office de tourisme de Nozay ou au 02 40 79 51 51. Du samedi 15 au dimanche 16 août, de 10h à 18h, venez découvrir la vie quotidienne au Moyen-Âge à travers différentes thématiques au château de la Groulay à Blain. Petit campement médiéval pédagogique dans la cour du château avec reconstitution, les origines de la chevalerie et l'artillerie et archerie du 15e siècle. Comme chaque année, le cycloclub de Vais vous donne rendez-vous pour des courses cyclistes de l'Étienne le samedi 15 août avec au programme à 9h, course loisirs, 10h30, course accès 3-4, 13h30, course accès 1-2, 15h30, course open 2-3 et à 18h, course pour enfants. Soirée choucroute et paella ainsi que DJ sont prévus pour la suite. Repas sur réservation, soirée DJ ouverte à tous. Vendredi 14 août de 19h30 à 23h, au départ du site de Bout-de-Bois Le Paumin à Saffré, vivez une expérience unique en canoë au fil du canal à la tombée de la nuit, entre nature paisible et atmosphère magique. Une sortie conviviale et apaisante, idéale pour profiter du calme de l'eau et des paysages illuminés par le crépuscule. Vous prévoirez un chapeau, une gourde, une tenue de rechange et un pique-nique. Les inscriptions sont obligatoires au 02 40 79 51 51 ou auprès de votre office de tourisme de Nozay.
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1: Bonjour à tous, à l'affiche cette semaine, la Patte Patrouille, le film Mission Dino, lorsqu'une mystérieuse tempête surprend leur navire. La Patte Patrouille s'échoue sur une île tropicale encore inexplorée et peuplée de dinosaures. Ils y rencontrent Rex, un chiot courageux installé sur l'île depuis des années et devenu un véritable expert des dinosaures. Mais leur ennemi de toujours, Monsieur Ellinger, arrive lui aussi. Les gendarmes également l'affichent cette semaine de François Prévost, Légoni et Stéphane Archinard avec à l'affiche Arnaud Ducré, Marc Rizot et Fred Testo. Toute la brigade de gendarmerie de Charnel et Mâcon se prépare à l'annuelle grande fête des jardins. Mais l'arrivée d'un jeune stagiaire désinvolte débarqué tout droit de la capitale et de deux voleurs de nains de jardin va venir bouleverser leur organisation. Également à l'affiche cette semaine, Jour de chasse d'Annick Blanc avec Naïma Ritchie et Bruno Marsil. Nina, une jeune femme au caractère imprévisible, est recueillie par une bande de chasseurs dans un chalet éloigné. Au sein de cette micro-société masculine cinglante et attachante, elle sent qu'elle fait enfin partie d'une meute. Cet équilibre fragile est bousculé lorsqu'un mystérieux étranger se joint à son tour au groupe. Également à l'affiche cette semaine, Cotton Queen, Les silences de Riyad, Girl de Chouki ou encore Kima, l'onde mystérieuse de Romain Daudéjahan avec Jules Lefebvre, Lucie Losberset et Mamadou Haïdara. Tony, adolescent solitaire passionné par les animaux, voit son existence bouleversée lorsqu'il rencontre dans son petit village une créature mystérieuse, la Kima, onde sonore vivante capable de briser la matière. Tony l'apprivoise sans réaliser le danger qu'elle représente. Excellente semaine ciné à tous.

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1: Amis sportifs, bonjour à tous. L'actualité, le football avec la Ligue 2 qui a repris de plus belle hier soir avec le carton de Saint-Etienne sur la pelouse de Sochaux, 3-0. Les Verts deviennent les premiers leaders de la saison. Dunkerque démarre également fort avec une victoire 4-2 contre Grenoble, tout comme Rodez, vainqueur de Laval 3-1. En revanche, gros couac pour le FC Nantes, battu à domicile 1-0 par le Red Star. Le Paris Saint-Germain tient sa première grande recrue. Le club parisien officialise l'arrivée de Magnès Akliouche en provenance de Monaco. Le milieu offensif français de 24 ans s'engage jusqu'en 2031 et portera le numéro 11. Un autre joueur devrait arriver prochainement, il s'agit de Ferran Torres. Selon le quotidien espagnol Marca, l'attaquant de 26 ans aurait choisi de rejoindre la capitale plutôt que de prolonger au Barça. Un accord entre les deux clubs serait désormais proche, autour de 50 millions d'euros, bonus compris. Le PSG espère boucler l'opération avant mercredi, date de son premier match officiel de la saison face aux Anglais d'Aston Villa pour la Supercoupe d'Europe. Coup dur pour l'équipe de France de natation. Léon Marchand déclare forfait pour les épreuves de 200 et 400 mètres 4 nages aux championnats d'Europe qui doivent se disputer lundi. Le nageur toulousain n'est pas suffisamment remis de sa blessure aux adducteurs. Cyclisme, la néerlandaise Demi Vollering frappe un grand coup sur le Tour de France féminin après sa victoire samedi à Nice lors de la 8e et avant-dernière étape. La championne d'Europe en titre récupère également le maillot jaune avec 8 secondes d'avance sur sa rivale, la polonaise Kasia Niewiadoma. La Suissesse Marlène Rösser complète le podium à 1 minute 13, un final qui promet ce dimanche à Nice avec une énième étape de montagne. Et puis en MotoGP, George Martin frappe fort à Silverstone, l'Espagnol s'impose dans la course sprint du Grand Prix de Grande-Bretagne au guidon de son Aprilia devant le japonais Ayogura et son coéquipier Marco Bezzecchi. Grosse déception pour Marc Marquez, le champion du monde en titre termine seulement 9e, le français Fabio Quartararo lui est 14e. Rendez-vous cet après-midi pour le Grand Prix, c'est la fin de cette édition, très bonne journée à tous.

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1: Vendredi 14 août de 19h30 à 23h, au départ du site de Bout-de-Bois, Le Paumain à Saffré, vivez une expérience unique en canoë au fil du canal à la tombée de la nuit, entre nature paisible et atmosphère magique. Une sortie conviviale et apaisante, idéale pour profiter du calme de l'eau et des paysages illuminés par le crépuscule. Vous prévoirez un chapeau, une gourde, une tenue de rechange et un pique-nique. Les inscriptions sont obligatoires au 02 40 79 51 51 ou auprès de votre office de tourisme de Nozay. Du samedi 15 au dimanche 16 août, de 10h à 18h, venez découvrir la vie quotidienne au Moyen-Âge à travers différentes thématiques au château de la Groulaie à Blain. Petit campement médiéval pédagogique dans la cour du château avec reconstitution, les origines de la chevalerie et l'artillerie et archerie du 15e siècle. Jeudi 13 août, ce sont les Jeudis du Port sur les rives du plan d'eau à Nord-sur-Erdre avec des animations à partir de 17h30 et concerts et bals à partir de 20h. Restauration à proximité, plus d'infos 02 51 12 01 43. Comme chaque année, le cycloclub de Vais vous donne rendez-vous pour des courses cyclistes de l'Étiennet le samedi 15 août avec au programme à 9h, course loisirs, 10h30, course accès 3-4, 13h30, course accès 1-2, 15h30, course open 2-3 et à 18h, course pour enfants. Soirée choucroute et paella ainsi que DJ sont prévus pour la suite. Repas sur réservation, soirée DJ ouverte à tous. Mercredi 12 août de 19h à 22h30, partagez un moment en famille et relevez le défi d'une course d'orientation. Départ du centre-bourg de Puceul, plus d'infos auprès de l'office de tourisme de Nozay ou au 02 40 79 51 51.
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2: Bonsoir à tous. Dans l'actualité, la chaleur s'intensifie en France et devrait encore s'accentuer dans les prochains jours. Météo France place 22 départements en vigilance orange canicule lundi, du Cher à la Corse, notamment dans le sud-est. Ce dimanche, 13 départements sont déjà concernés par cette alerte. Dans le sud-ouest, 8 départements passent aussi en orange aux orages, avec localement de la grêle et des rafales jusqu'à 110 km/h. Des vagues de chaleur qui se multiplient en France avec le changement climatique. Depuis 1947, 54 épisodes ont été enregistrés dans l'Hexagone. 25 entre 1947 et 2010, contre 29 sur les 16 dernières années. Et l'été 2026 bat déjà le record de jours concernés, avec plus de 33 jours de canicule. Des épisodes désormais plus fréquents, plus intenses, et qui peuvent survenir de mai à septembre. Dans la Drôme, le feu du massif du Claps reste sous surveillance. Deux réactivations importantes ont été constatées dimanche matin autour de Bellegarde en Dioise, sous l'effet de la chaleur. L'incendie qui s'est déclaré lundi a déjà parcouru 320 hectares. Environ 400 pompiers restent mobilisés sur le terrain pour éviter toute nouvelle propagation. La situation n'a pas évolué durant la nuit. En Gironde, les orages ont provoqué plusieurs départs de feu. Plus de 500 impacts de foudre ont été enregistrés dans la nuit de samedi à dimanche, entraînant une dizaine

blessure. Le suspect, âgé de 54 ans, était colistier du candidat du Rassemblement National aux dernières municipales à Bolène, Franck Marest. L'enquête se poursuit sous l'autorité d'un juge d'instruction. À l'international, la situation reste bloquée dans le très stratégique détroit d'Ormuz. L'Iran maintiendra son blocage jusqu'à ce que les États-Unis acceptent toutes ces conditions, affirment les gardiens de la révolution, selon la télévision d'État. Dans le Golfe, les rebelles houthis du Yémen, soutenus par Téhéran, ont revendiqué une frappe sur une raffinerie saoudienne sur la côte de la Mer Rouge. Sans surprise, Israël rejette la dernière feuille de route américaine pour Gaza. Le mouvement palestinien appelle Washington à faire pression sur le premier ministre israélien pour qu'il respecte le plan. Benjamin Netanyahu affirme qu'aucun État palestinien ne verra le jour tant qu'il sera au pouvoir. Un important incendie de forêt frappe l'ouest du Canada. Depuis vendredi, plus de 20 000 personnes ont été évacuées en Colombie-Britannique face à la progression des flammes et la menace pour les populations. Les autorités ont décrété l'état d'urgence. Les pompiers sont mobilisés pour tenter de contenir le sinistre. Le cinéma français perd une de ses figures familières. La comédienne Dominique Fraud, sœur cadette de Catherine Fraud, est morte vendredi à Paris à l'âge de 68 ans, des suites d'une maladie. Elle était notamment connue pour son rôle de proviseur dans la série Soda et pour ses collaborations avec des réalisateurs comme Cédric Clapiche ou Julia Ducorneau. Dominique Fraud devait apparaître prochainement dans Karma, le nouveau film de Guillaume Canet. La 9e étape et dernière étape du Tour de France Femmes vient tout juste de démarrer à Nice. 99,2 km qui vont permettre de départager les trois principales concurrentes à la victoire. Au classement général, la néerlandaise Demi Vollering, vainqueur de la 8e étape samedi, est l'actuelle porteuse du maillot jaune avec 8 secondes d'avance sur sa rivale, la polonaise Kasia Niewiadoma. La Suissesse Marlène Rösser complète le podium à 1 minute 13. Puis n'oubliez pas que les yeux sont toujours vers le ciel ce week-end avec un dernier jour pour profiter de la nuit des étoiles. 600 rendez-vous gratuits ont lieu partout en France. Voie lactée, planète et Perséide au programme avant le grand rendez-vous du 12 août, l'éclipse solaire partielle qui pourra masquer plus de 90% du soleil selon les régions. Des lunettes adaptées seront indispensables, disponibles en pharmacie à 2 euros. C'est la fin de cette édition. Très bonne journée à tous.

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1: Amis sportifs, bonsoir à tous. On commence par du cyclisme avec la 9e et dernière étape du Tour de France Femmes. Il reste une quarantaine de kilomètres à parcourir et déjà un chamboulement dans la course au podium. La Suissesse Marlène Rösser, 3e du général, a été victime d'une chute dans la descente d'Aize et perd tout espoir de podium. Le final devrait donc se jouer entre la néerlandaise Demi Vollering, porteuse du maillot jaune, et sa rivale, la polonaise Kiava Nevyadoma. 8 secondes séparent les deux coureuses. En tennis, Arthur Fils continue de régaler à Montréal. Le français 24e mondial a dominé le britannique Cameron Norrie 6-2-7-6 au terme d'un deuxième set spectaculaire. Fils offre son 7e quart de finale au Master 1000, le 4e cette saison. Il affrontera l'Espagnol Rafael Yodar, 19 ans et 15e mondial, tombeur de Jiří Leeka. En revanche, Arthur Rinderknecht a été éliminé par l'Américain Brandon Nakashima. Surprise en MotoGP avec un improbable triplé pour Aprilia au Grand Prix de Grande-Bretagne. L'Espagnol Raúl Fernández s'impose pour la première fois cette saison au terme d'une course qu'il a menée de bout en bout. Il devance son compatriote George Martin, parti en pole, et l'Italien Marco Bezzecchi, qui avait fait forte impression lors des essais. Alex Marquez termine 4e, le champion du monde Marc Marquez est 7e, tandis que le Français Fabio Quartararo se classe 12e. La Formule 1 va retrouver l'Allemagne, c'est en tout cas la promesse de Stefano Domenicali, le patron de la Formule 1. Absent du calendrier depuis 2019, le Grand Prix d'Allemagne devrait faire son retour, mais pas à court terme. La présence de Mercedes et Audi, deux constructeurs allemands, pousse la discipline à renforcer sa présence outre-Rhin. Pour Domenicali, le retour allemand est donc une certitude. En revanche, le Grand Prix de France semble encore loin d'un retour. Et puis J-1 avant le début des championnats d'Europe d'athlétisme qui ont lieu cette année à Birmingham. Les chances de médailles dans le camp tricolore s'annoncent nombreuses. Parmi elles, Jimmy Gressier, candidat au doublé sur 5000 et 10 000 mètres. Hilary Kapcha vise une première médaille internationale à la longueur. Le phénomène Samuel Vessa, nouveau recordman de France du 400 mètres, mais également Agathe Guillemot sur 1500 mètres. C'est tout pour ce Flash Sport. Très bonne soirée à tous.
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3: Bonjour à tous, à l'affiche cette semaine, la Pat Patrouille, le film Mission Dino, lorsqu'une mystérieuse tempête surprend leur navire. La Pat Patrouille s'échoue sur une île tropicale encore inexplorée et peuplée de dinosaures. Ils y rencontrent Rex, un chiot courageux installé sur l'île depuis des années et devenu un véritable expert des dinosaures. Mais leur ennemi de toujours, Monsieur Ellinger, arrive lui aussi. Les gendarmes également l'affiche cette semaine de François Prévost, Légoni et Stéphane Archinard avec à l'affiche Arnaud Ducré, Marc Rizzo et Fred Testo. Toute la brigade de gendarmerie de Charnel et Mâcon se prépare à l'annuelle grande fête des jardins. Mais l'arrivée d'un jeune stagiaire désinvolte débarqué tout droit de la capitale et de deux voleurs de nains de jardin va venir bouleverser leur organisation. Également à l'affiche cette semaine, Jour de chasse, d'Annick Blanc avec Naïma Ricci et Bruno Marsil. Nina, une jeune femme au caractère imprévisible, est recueillie par une bande de chasseurs dans un chalet éloigné. Au sein de cette micro-société masculine cinglante et attachante, elle sent qu'elle fait enfin partie d'une meute. Cet équilibre fragile est bousculé lorsqu'un mystérieux étranger se joint à son tour au groupe. Également à l'affiche cette semaine, Cotton Queen, Les silences de Riyad, Girl de Chouki ou encore Kima, l'onde mystérieuse de Romain Daudéjahan avec Jules Lefebvre, Lucie Lotz-Berset et Mamadou Haïdara. Tony, adolescent solitaire passionné par les animaux, voit son existence bouleversée lorsqu'il rencontre dans son petit village une créature mystérieuse, la Kima, onde sonore vivante capable de briser la matière. Tony l'apprivoise sans réaliser le danger qu'elle représente. Excellente semaine ciné à tous.

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1: Mercredi 12 août de 19h à 22h30, partagez un moment en famille et relevez le défi d'une course d'orientation. Départ du centre-bourg de Pucelle, plus d'infos auprès de l'office de tourisme de Nozay ou au 02 40 79 51 51. Vendredi 14 août de 19h30 à 23h, au départ du site de Boutbois Le Paumain à Saffré, vivez une expérience unique en canoë au fil du canal à la tombée de la nuit, entre nature paisible et atmosphère magique. Une sortie conviviale et apaisante, idéale pour profiter du calme de l'eau et des paysages illuminés par le crépuscule. Vous prévoirez un chapeau, une gourde, une tenue de rechange et un pique-nique. Les inscriptions sont obligatoires au 02 40 79 51 51 ou auprès de votre office de tourisme de Nozay. Comme chaque année, le cycloclub de Vais vous donne rendez-vous pour les courses cyclistes de l'Étiennet le samedi 15 août avec au programme à 9h course loisirs, 10h30 course accès 3-4, 13h30 course accès 1-2, 15h30 course open 2-3 et à 18h course pour enfants. Soirée choucroute et paella ainsi que DJ sont prévus pour la suite. Repas sur réservation, soirée DJ ouverte à tous. Du samedi 15 au dimanche 16 août, de 10h à 18h, venez découvrir la vie quotidienne au Moyen-Âge à travers différentes thématiques au château de la Groulaie à Blain. Petit campement médiéval pédagogique dans la cour du château avec reconstitution, les origines de la chevalerie et l'artillerie et archerie du 15e siècle. Jeudi 13 août, ce sont les Jeudis du Port sur les rives du plan d'eau à Nord-sur-Indre avec des animations à partir de 17h30 et concerts et bals à partir de 20h. 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
1: Amis sportifs, bonsoir à tous. On commence par du cyclisme avec la 9e et dernière étape du Tour de France Femmes. Il reste une quarantaine de kilomètres à parcourir et déjà un chamboulement dans la course au podium. La Suissesse Marlène Rösser, 3e du général, a été victime d'une chute dans la descente d'Aize et perd tout espoir de podium. Le final devrait donc se jouer entre la néerlandaise Demi Vollering, porteuse du maillot jaune, et sa rivale, la polonaise Kiava Nevyadoma. 8 secondes séparent les deux coureuses. En tennis, Arthur Fils continue de régaler à Montréal. Le français 24e mondial a dominé le britannique Cameron Norrie 6-2-7-6 au terme d'un deuxième set spectaculaire. Fils offre son 7e quart de finale au Master 1000, le 4e cette saison. Il affrontera l'Espagnol Rafael Yodar, 19 ans et 15e mondial, tombeur de Jiří Leeka. En revanche, Arthur Rinderknecht a été éliminé par l'Américain Brandon Nakashima. Surprise en MotoGP avec un improbable triplé pour Aprilia au Grand Prix de Grande-Bretagne. L'Espagnol Raúl Fernández s'impose pour la première fois cette saison au terme d'une course qu'il a menée de bout en bout. Il devance son compatriote George Martin, parti en pole, et l'Italien Marco Bezzecchi, qui avait fait forte impression lors des essais. Alex Marquez termine 4e, le champion du monde Marc Marquez est 7e, tandis que le Français Fabio Quartararo se classe 12e. La Formule 1 va retrouver l'Allemagne, c'est en tout cas la promesse de Stefano Domenicali, le patron de la Formule 1. Absent du calendrier depuis 2019, le Grand Prix d'Allemagne devrait faire son retour, mais pas à court terme. La présence de Mercedes et Audi, deux constructeurs allemands, pousse la discipline à renforcer sa présence outre-Rhin. Pour Domenicali, le retour allemand est donc une certitude. En revanche, le Grand Prix de France semble encore loin d'un retour. Et puis J-1 avant le début des championnats d'Europe d'athlétisme qui ont lieu cette année à Birmingham. Les chances de médailles dans le camp tricolore s'annoncent nombreuses. Parmi elles, Jimmy Gressier, candidat au doublé sur 5000 et 10 000 mètres. Hilary Kapcha vise une première médaille internationale à la longueur. Le phénomène, Samuel Vessa, nouveau recordman de France du 400 mètres, mais également Agathe Guillemot sur 1500 mètres. C'est tout pour ce Flash Sport. Très bonne soirée à tous.

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2: Bonjour à tous. La nuit a été plutôt calme, mais l'incendie qui a démarré vendredi dans le massif du Gros Bessillon a parcouru 1850 hectares. Il n'est pas maîtrisé actuellement ni fixé. C'est l'avertissement lancé par le porte-parole des pompiers du Var. Les soldats du feu ont pu profiter de conditions météo favorables la nuit dernière, avec une baisse des températures et une remontée des taux d'humidité. Mais ils s'attendent à avoir des reprises de feu avec la hausse des températures, la baisse du taux d'humidité et le retour du vent. 375 personnes dont 142 mineurs ont été interpellés en lien avec les incendies. Sur les 375 personnes interpellées, 36 ont été incarcérées, soit condamnées à de la prison ferme avec mandat de dépôt, soit placées en détention provisoire dans l'attente de leur procès. C'est ce que précise une source proche des enquêtes. Forte pluie, vent violent, éclairs et chute de grêle au programme. L'Aude, l'Aveyron et le Cantal rejoignent les 7 départements du quart sud-ouest de l'Hexagone, déjà placés en vigilance orange aux orages à partir de 16h aujourd'hui. Les autres départements concernés par cette alerte sont la Corrèze, la Dordogne, le Lot, le Tarn, le Tarn-et-Garonne, la Haute-Garonne et l'Ariège. Au moins 11 personnes ont perdu la vie en essayant de gagner de force Ceuta depuis le Maroc lors de l'afflux inédit de dizaines de milliers de personnes dans l'enclave espagnole en Afrique du Nord. Plus tôt dans la journée, Madrid estimait à 72 le nombre de migrants décédés. Selon l'Espagne, la quasi-totalité des quelques 60 000 personnes ayant franchi illégalement la frontière, surtout des jeunes Marocains, ont depuis été renvoyés au Maroc où les autorités ont mis longtemps à s'exprimer sur ce soudain afflux décrit par le gouvernement autonome de Ceuta comme le pire jamais vu dans l'enclave et dont le bilan humain ne cesse de s'aggraver. Donald

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1: Bonjour à tous, à l'affiche cette semaine, La Patte Patrouille, le film Mission Dino, lorsqu'une mystérieuse tempête surprend leur navire. La Patte Patrouille s'échoue sur une île tropicale encore inexplorée et peuplée de dinosaures. Ils y rencontrent Rex, un chiot courageux installé sur l'île depuis des années et devenu un véritable expert des dinosaures. Mais leur ennemi de toujours, Monsieur Ellinger, arrive lui aussi. Les gendarmes également l'affiche cette semaine de François Prévost, Légoni et Stéphane Archinard avec à l'affiche Arnaud Ducré, Marc Rizzo et Fred Testo. Toute la brigade de gendarmerie de Charnel et Mâcon se prépare à l'annuelle grande fête des jardins. Mais l'arrivée d'un jeune stagiaire désinvolte débarqué tout droit de la capitale et de deux voleurs de nains de jardin va venir bouleverser leur organisation. Également à l'affiche cette semaine, Jour de chasse d'Annick Blanc avec Naïma Ricci et Bruno Marsil. Nina, une jeune femme au caractère imprévisible, est recueillie par une bande de chasseurs dans un chalet éloigné. Au sein de cette micro-société masculine cinglante et attachante, elle sent qu'elle fait enfin partie d'une meute. Cet équilibre fragile est bousculé lorsqu'un mystérieux étranger se joint à son tour au groupe. Également à l'affiche cette semaine, Cotton Queen, Les silences de Riyad, Girl de Chouki ou encore Kima, l'onde mystérieuse de Romain Daudéjahan avec Jules Lefebvre, Lucie Losberset et Mamadou Haïdara. Tony, adolescent solitaire passionné par les animaux, voit son existence bouleversée lorsqu'il rencontre dans son petit village une créature mystérieuse, la Kima, onde sonore vivante capable de briser la matière. Tony l'apprivoise sans réaliser le danger qu'elle représente. Excellente semaine ciné à tous.

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1: Jeudi 13 août, ce sont les jeudis du port sur les rives du plan d'eau à Nord-sur-Erdre avec des animations à partir de 17h30 et concerts et bals à partir de 20h. Restauration à proximité, plus d'infos 02 51 12 01 43. Du samedi 15 au dimanche 16 août, de 10h à 18h, venez découvrir la vie quotidienne au Moyen-Âge à travers différentes thématiques au château de la Groulaie à Blain. Petit campement médiéval pédagogique dans la cour du château avec reconstitution, les origines de la chevalerie et l'artillerie et archerie du 15e siècle. Comme chaque année, le cycloclub de Vais vous donne rendez-vous pour les courses cyclistes de l'Étienay le samedi 15 août avec au programme à 9h course loisirs, 10h30 course accès 3-4, 13h30 course accès 1-2, 15h30 course open 2-3 et à 18h course pour enfants. Soirée choucroute et paella ainsi que DJ sont prévus pour la suite. Repas sur réservation, soirée DJ ouverte à tous. Mercredi 12 août de 19h à 22h30, partagez un moment en famille et relevez le défi d'une course d'orientation. Départ du centre-bourg de Puceul, plus d'infos auprès de l'office de tourisme de Nozay ou au 02 40 79 51 51. Vendredi 14 août de 19h30 à 23h, au départ du site de Boutbois Le Paumin à Saffré, vivez une expérience unique en canoë au fil du canal à la tombée de la nuit, entre nature paisible et atmosphère magique. Une sortie conviviale et apaisante, idéale pour profiter du calme de l'eau et des paysages illuminés par le crépuscule. Vous prévoirez un chapeau, une gourde, une tenue de rechange et un pique-nique. Les inscriptions sont obligatoires au 02 40 79 51 51 ou auprès de votre office de tourisme de Nozay.
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0: 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Il est 21h.
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1: Bonjour à tous, à l'affiche cette semaine, la Pat' Patrouille, le film Mission Dino, lorsqu'une mystérieuse tempête surprend leur navire. La Pat' Patrouille s'échoue sur une île tropicale encore inexplorée et peuplée de dinosaures. Ils y rencontrent Rex, un chiot courageux installé sur l'île depuis des années et devenu un véritable expert des dinosaures. Mais leur ennemi de toujours, Monsieur Ellinger, arrive lui aussi. Les gendarmes également l'affichent cette semaine de François Prévost, Légoni et Stéphane Archinard avec à l'affiche Arnaud Ducré, Marc Rizzo et Fred Testo. Toute la brigade de gendarmerie de Charnel et Mâcon se prépare à l'annuelle grande fête des jardins. Mais l'arrivée d'un jeune stagiaire désinvolte débarqué tout droit de la capitale et de deux voleurs de nains de jardin va venir bouleverser leur organisation. Également à l'affiche cette semaine, Jour de chasse d'Annick Blanc avec Naïma Ritchie et Bruno Marsil. Nina, une jeune femme au caractère imprévisible, est recueillie par une bande de chasseurs dans un chalet éloigné. Au sein de cette micro-société masculine cinglante et attachante, elle sent qu'elle fait enfin partie d'une meute. Cet équilibre fragile est bousculé lorsqu'un mystérieux étranger se joint à son tour au groupe. Également à l'affiche cette semaine, Cotton Queen, Les silences de Riyad, Girl de Chouki ou encore Kima, l'onde mystérieuse de Romain Daudéjahan avec Jules Lefebvre, Lucie Losberset et Mamadou Haïdara. Tony, adolescent solitaire passionné par les animaux, voit son existence bouleversée lorsqu'il rencontre dans son petit village une créature mystérieuse, la Kima, onde sonore vivante capable de briser la matière. Tony l'apprivoise sans réaliser le danger qu'elle représente. Excellente semaine ciné à tous.

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1: Amis sportifs, bonsoir à tous. On commence par du cyclisme avec la 9e et dernière étape du Tour de France Femmes. Il reste une quarantaine de kilomètres à parcourir et déjà un chamboulement dans la course au podium. La Suissesse Marlène Rösser, 3e du général, a été victime d'une chute dans la descente d'Aize et perd tout espoir de podium. Le final devrait donc se jouer entre la néerlandaise Demi Vollering, porteuse du maillot jaune, et sa rivale, la polonaise Kiava Nevyadoma. 8 secondes séparent les deux coureuses. En tennis, Arthur Fils continue de régaler à Montréal. Le français 24e mondial a dominé le britannique Cameron Norrie 6-2-7-6 au terme d'un deuxième set spectaculaire. Fils offre son 7e quart de finale au Master 1000, le 4e cette saison. Il affrontera l'Espagnol Rafael Yodar, 19 ans et 15e mondial, tombeur de Jiří Leeka. En revanche, Arthur Rinderknecht a été éliminé par l'Américain Brandon Nakashima. Surprise en MotoGP avec un improbable triplé pour Aprilia au Grand Prix de Grande-Bretagne. L'Espagnol Raúl Fernández s'impose pour la première fois cette saison au terme d'une course qu'il a menée de bout en bout. Il devance son compatriote George Martin, parti en pole, et l'Italien Marco Bezzecchi, qui avait fait forte impression lors des essais. Alex Marquez termine 4e, le champion du monde Marc Marquez est 7e, tandis que le Français Fabio Quartararo se classe 12e. La Formule 1 va retrouver l'Allemagne, c'est en tout cas la promesse de Stefano Domenicali, le patron de la Formule 1. Absent du calendrier depuis 2019, le Grand Prix d'Allemagne devrait faire son retour, mais pas à court terme. La présence de Mercedes et Audi, deux constructeurs allemands, pousse la discipline à renforcer sa présence outre-Rhin. Pour Domenicali, le retour allemand est donc une certitude. En revanche, le Grand Prix de France semble encore loin d'un retour. Et puis J-1 avant le début des championnats d'Europe d'athlétisme qui ont lieu cette année à Birmingham. Les chances de médailles dans le camp tricolore s'annoncent nombreuses. Parmi elles, Jimmy Gressier, candidat au doublé sur 5000 et 10 000 mètres. Hilary Kapcha vise une première médaille internationale à la longueur. Le phénomène, Samuel Vessa, nouveau recordman de France du 400 mètres, mais également Agathe Guillemot sur 1500 mètres. C'est tout pour ce Flash Sport. Très bonne soirée à tous.

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